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Plus de 500 000 personnes ont dû être évacuées à des zones à risque. Les deux pays se disputent certaines parties de la frontière longue de 800 km, notamment des zones qui abritent des temples. 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Le prix Nobel. La tension ne s'apaise pas entre le Cambodge et la Thaïlande. 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

Thaïlande continue sans relâche bombarder sur les populations, sur les habitations. Ça touche la vie des civils. Je suis citoyen français, nationalité française, d'origine cambodgienne. Ça fait 40 ans que je vis en France. Aujourd'hui, ma communauté, mes compatriotes ne peuvent plus rester dans le silence. On dénonce cette violence, cette agression envers le Cambodge. Là, maintenant, je m'adresse à la France, aux Français, surtout les hommes politiques et les journalistes. Les hommes politiques, vous êtes restés dans le silence. Personne n'a dit un mot. Personne n'a annoncé quoi que ce soit sur le conflit du Cambodge et la Thaïlande. Monsieur Macron, en tant que président, vous avez signé quelque chose avec le Premier ministre cambodgien. Et dans le passé, la France a soutenu la paix à plusieurs reprises. La France est toujours présente auprès du Cambodge, mais à ce jour, la France est absente. La France ignore la souffrance de mon peuple. Les journalistes, quand vous intervenez, quand vous faites des articles, quand vous montrez des films, des vidéos, certaines chaînes, vous dites des mots irrespectueux envers ma communauté. Vous insultez notre communauté de dire les deux pays s'accusent mutuellement. Et le Cambodge, c'est le pays qui aime faire la guerre. Si, en tant qu'un être humain, que vous avez conscience, vous ne dites pas ces mots aussi cruels de voir ma population en train de souffrir et perd la vie. Je prends l'exemple sur le conflit du Cambodge parce qu'il y a beaucoup de gens qui ne comprennent pas entre le Cambodge et la Thaïlande. Si vous prenez la France, il y a des décennies en arrière que l'Italie a attaqué la France, a récupéré une région sur la Côte d'Azur, Nice par exemple. Et des années après, la France a récupéré Côte d'Azur, donc la ville Nice. Et comme ça ne suffit pas, aujourd'hui, l'Italie a attaqué la France pour récupérer Nice. Vous trouvez c'est normal? Voilà le conflit entre la Thaïlande et Cambodge. Pour des conflits, des terres, que l'accord de paix est signé à plusieurs reprises, que la Thaïlande n'accepte pas cet accord-là, qui revient sans cesse sur l'accord de paix, qui ne respecte pas le droit de l'homme, qui ne respecte rien au niveau de justice internationale. La Thaïlande, assise sur la loi, il se moque de votre politique. Et personne n'a osé rien dire. Et tout le monde restait indifférent. Tout le monde ferme la bouche face à la Thaïlande. Donc moi, mon peuple, mes compatriotes, ne peut pas supporter ça. De voir que nous sommes en France, que nous sommes qui fait partie de communautés qui respectent la loi, qui travaillent, qui aiment la France, mais de voir la France nous insulte, qui ne nous respecte pas, qui n'a aucun mot, même pas un mot, pour soutenir ce conflit-là. Donc, maintenant, je m'adresse aux Cambodgiens. បងប្អូនទាំងអស់គ្នាយើងជាខ្មែរយើងត្រូវតែជ្រុំជ្រែងគ្នាព្រោះអីយើងសង្ឃឹមថាបើសិនជាគេប្រទេសគេគេចង់ជួយយើងគេនឹងបើកផ្លូវធ្វើអ្វីៗមួយឲ្យមានការដើរទៅមុខខ្ញុំមានបន្ទោសគេទេប៉ុន្តែយើងជាខ្មែរយើងត្រូវតែបង្ហាញផ្លូវយើងកុំនៅស្ងៀមសំលេងខ្មែរយើងត្រូវតែបើកផ្លូវឲ្យខ្លាំងដើម្បីឲ្យ ភពលោកឃើញថាជនរងគ្រោះយើងជាខ្មែរមិនមែនជាថៃទេព្រោះអីមានព័ត៌មានជាច្រើនដែលធ្វើ
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vous demande au niveau l'aide internationale au niveau la France à tout le monde ne vous restez pas en silence face aux détresses de mon peuple. Mon peuple a besoin de vous. L'injustice, il faut clarifier, il faut montrer que le droit d'être humain avoir une liberté de pouvoir vivre sereinement dans son propre pays. Donc, je vous sollicite à tout le monde. Merci beaucoup. Et j'espère de tout cœur que la paix pour les deux pays arrive très rapidement. Merci.

Merci à toutes et à tous. 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Mais vous savez, dans cette histoire, c'est l'histoire de dramatique si avec ICC et avec CPA, CPI. Pourquoi on a besoin de ICC et de CPI? Parce que le gouvernement de Campos actuellement n'a pas pour demander de régler tous les problèmes de bombardement de Thaïlande sur le territoire de Campos et il n'a pas demandé de tout et sur de tout le village de la Thaïlande et la prise. Le village du campus actuellement. Et comment ça fonctionne? 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
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Savez-vous?

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0: Madame la République française, aurais-je le droit de dire ce que je pense? Si ce n'est pas le cas, je le prendrai comme le devoir de ma conscience. Vous savez bien que nombre de gens ne se reconnaissent plus dans la France et préfèrent s'enfuir au loin pour pouvoir y tenter leur chance. Votre république d'exclusion est une honte pour la nation, tout comme celle d'intégration qui va céder sous la pression. Vous n'avez point les armes qu'il faut pour pouvoir taire une conviction, ouvrant les vannes d'une folie que vous ne pourrez point contrôler. L'identité de tout un peuple ne peut s'écrire sur ce papier, même plastifié, les droits de l'homme ne pourront plus être protégés. Madame la République française, aurais-je le droit de dire ce que je pense? Si ce n'est pas le cas, je le prendrai comme le devoir de ma conscience. Madame la République française, qui répondra de ses doléances? Je suis ni pute ni soumis, je suis un citoyen de France. La justice, qu'en pense-t-elle puisqu'elle ne peut point s'exprimer? Elle s'exécute convenablement sous la pression de l'Élysée, mettant en cause l'un des fondements de la structure démocratique. On interfère dans les affaires quand ces dernières deviennent critiques, usant des procédés injustes, des républiques bananières, comme un joker sorti de sa manche que l'on appelle raison d'État.
1: Canal Sud 92.2, bonjour tout le monde. Aujourd'hui, on va...
2: Je dirais pas traverser l'Atlantique, non.
1: Découvrir un bouquin de Michael Moore.
2: Vous vous souvenez, cette espèce de bonhomme rigolo, tout rond, jeune, qui a un sens de l'humour extraordinaire et qui s'en sert comme arme.
1: Les éditions La Découverte ont présenté son travail comme étant l'arme de dérision massive.
2: Alors, étudions l'arme de dérision massive.
1: Regardons les choses en face, dit Michael Moore. Presque toutes les familles américaines ont leur vilain petit canard réactionnaire, et vous n'y pouvez pas grand-chose. C'est une vérité statistique incontournable. Pour deux Américains aux idées progressistes, il y en a un qui regrette les beaux jours où les Noirs se tenaient à leur place, et où vous pouviez violer votre petite amie sans craindre de conséquences pénales. J'ai l'impression de les avoir presque tous rencontrés depuis un an. Ce sont eux qui m'écrivent presque tous les jours des missives brûlantes d'une ferveur politique qu'on rencontre rarement de mon côté de la barricade. Certains m'interpellent dans la rue et essayent de m'engager dans une controverse enflammée. À l'occasion, je leur demande s'ils ne veulent pas venir prendre un café avec moi. Je n'essaie pas de polémiquer, je me contente de les écouter délirer à propos de Bush, de l'insanité de la gauche et de la perfidie des coloreds et des mères célibataires du ghetto qui dévorent le budget de l'aide sociale. Ils en ont gros sur la patate et leur litanie d'invectives est interminable. Sans compter que dans leur véhémence, elles sont toujours à peu près semblables, comme si elles étaient tirées du scénario de Conan le barbare. Leur aspiration fondamentale est apparemment de nous débarrasser de l'engeance proliférante de philanthropes multiculturalistes aux tendances sodomites qui infestent la planète. Et pourtant, si vous les écoutez attentivement, et avec suffisamment de patience, vous finirez par percevoir derrière toute cette logomachie le faible écho d'un pathétique appel à l'aide. Il est évident qu'ils souffrent, et le mal qui les taraude et les entraîne au bord de la folie a un nom bien précis. Dans le fond, ce sont des gens qui ont peur. Très, très peur. Et ils ont peur parce qu'en fin de compte, ils sont ignorants. Ils sont ignorants de pratiquement tout ce qui se passe vraiment en dehors de leur petit monde. Ils n'ont pas la moindre idée de ce que c'est que d'être noir ou de vivre dans la misère, ou d'avoir envie d'embrasser quelqu'un de votre sexe. Cette ignorance fondamentale suscite en eux un état de peur incontrôlable et permanent.
2: Cette peur se manifeste alors sous forme de haine. Et tout ça finit généralement très mal, très très mal. Ils sont consumés par un terrible désir de nuire. Et s'ils ne passent pas eux-mêmes à l'acte, ils ont en général trop peur pour ce faire, ils espèrent alors que le gouvernement agisse en leur nom. Supprimer l'aide sociale, licencier, licencier, licencier. Ce ressentiment n'est pas seulement politique. Il prend un tour intime et personnel, comme peuvent en témoigner tous ceux qui l'ont vu à l'œuvre chez un conjoint, un parent ou un voisin. Elle est fort amère, l'existence de celui qui, chaque matin, se réveille avec la haine au cœur, la haine envers tout ce qui n'est pas lui ou elle. Je ne connais pas de thérapie susceptible de soigner cette maladie, et l'industrie pharmaceutique n'a pas encore trouvé l'antidote à ces accès de rage idéologique. En réalité, l'industrie pharmaceutique a besoin des électeurs républicains pour éviter que l'État vienne mettre le nez dans ces pratiques douteuses. Elle n'a donc aucun intérêt à ce qu'on trouve un remède à la pathologie de tous ces hommes blancs en colère. Je suis profondément convaincue que nombre de ces conservateurs peuvent évoluer. Je suis certain qu'on peut les aider à réfléchir de façon différente aux problèmes qui nous préoccupent et à les leur faire percevoir sous une lumière nouvelle, sans pour autant les obliger à abandonner les valeurs profondes auxquelles ils tiennent. Je suis convaincue que nombre d'entre eux sont aveuglés par leur propre colère et manipulés par une propagande qui cherche à les chauffer à blanc. Capitalistes, prédicateurs ou politiciens, ceux qui nous gouvernent connaissent fort bien les ressorts qu'il convient d'actionner pour faire d'honnêtes citoyens des partisans de la réaction. Je crois qu'il est possible de combattre cette tendance et de convertir votre beau-frère, je voulais dire.

Je sais, vous allez dire, oh là là, du calme, je suis pas missionnaire. Surtout, surtout pas si ça veut dire que je dois fréquenter ce genre de crétin. Et pourtant, ne désirez-vous pas voir les choses changer? Changer progressivement, certes, mais vraiment et durablement. Et pendant même le cours de votre existence. Ne souhaiteriez-vous pas scier la branche sur laquelle repose cette soi-disant majorité conservatrice qui sature le congrès d'élus républicains? Est-ce que vous n'avez pas envie de vous amuser un peu aussi? Oui, vous verrez au cours de cette émission et d'autres que j'emprunterai à Michael Moore, vous verrez à quel point notre société, soi-disant héritière des Lumières et de la Résistance, est en train, depuis longtemps, de s'américaniser de plus en plus. Je crois que la seule différence, et elle n'est pas à notre avantage, c'est que nous, on refuse de se faire ranger dans une case ou dans l'autre, quand il n'y a que deux cases. On prétend être plus malin et on a créé des tas de cases. Mais les cases en question, justement, en ce moment, en 2023, on voit bien que finalement, en réalité, il n'y en a quasiment que deux. Revenons chez les Américains. Je ne vous demande pas de convertir les fanatiques irrécupérables. On ne fera pas changer d'idée les frappés de l'extrême droite fondamentaliste. Ils sont trop profondément enfoncés dans leur délire. Et sincèrement, ils sont trop peu nombreux pour qu'on s'en soucie. Moi. Non, ce dont je vous parle, c'est de gens que vous connaissez et même que vous appréciez. Ce sont souvent d'excellents parents, d'agréables voisins, qui soignent leur façade et leur jardin, d'honnêtes paroissiens, toujours prêts à participer aux bonnes œuvres de la communauté, et hélas, d'imperturbables électeurs républicains. Comment de si braves gens peuvent-ils voter systématiquement pour le parti d'Attila, le 1? J'ai une théorie. Ces gens-là ne sont pas vraiment républicains. Républicains est juste un mot qu'ils associent à de vagues idées, de traditions, de sens commun et d'épargne judicieuse. Alors ils adoptent l'étiquette. Après tout, quel est le premier républicain dont vous ayez entendu parler à l'école? Le bon Abraham Lincoln. Tellement brave type qu'on l'a collé à la fois sur la pièce de 1 cent et sur le billet de 5 dollars. Et en plus, vous lui devez une journée de congé scolaire. Je vous le dis, ces gens-là sont des rhinos, sans H. Des rhinos, des républicains qui n'en ont que le nom. Republicans in name only. RINO. Hélas, avec un S, il y a des tas de rhinos. De ce côté-là de l'Atlantique aussi. Posez-leur une série de questions. Êtes-vous pour la protection de l'environnement? Accepteriez-vous des voisins noirs? Pensez-vous que la guerre soit une bonne solution pour résoudre nos conflits avec d'autres pays? La plupart du temps, leur réponse ne correspondra pas aux clichés républicains. J'ai une amie qui se définit elle-même comme républicaine, mais quand je lui demande si elle pense que les femmes devraient être payées pareil que les hommes, elle me répond « On devrait même être payées plus ». Quand je lui demande si elle estime que les gens devraient être libres de jeter leurs ordures dans le lac près duquel elle vit, elle me rappelle qu'elle fait partie de la direction du comité local de défense de l'environnement. Quand je lui demande comment se porte son fonds de placement depuis que ses amis républicains ont réussi à se débarrasser de ce menteur de Clinton, elle me répond « Je préfère même pas en parler. » Alors je lui pose la question suivante.
vu que tu as perdu des milliers de dollars grâce à la gestion économique de Bush, que les républicains sont prêts à laisser faire de ton joli petit lac un véritable dépotoir, et que tu es persuadé que tu jouis des mêmes droits que les mecs, pourquoi est-ce que tu t'obstines à te proclamer républicaine? À quoi elle me répond du tac au tac? Parce que les démocrates veulent augmenter mes impôts. Ça fait pas un pli. Ça fonctionne comme un mantra. Même si les Rhinos n'ont guère confiance dans le programme républicain, même s'ils savent que les républicains vont leur empoisonner la vie, ils restent accros à l'étiquette républicaine pour une seule et bonne raison. Ils sont persuadés que les démocrates vont leur piquer les économies qu'ils ont eu tant de mal à accumuler. Je suis convaincue que la majorité des Américains sont progressistes. Mais si nous voulons remettre ce pays sur la bonne voie de façon définitive, nous avons intérêt à gagner les voix de quelques millions de ces rhinos. Ils n'attendent que ça. Ils sont prêts à sauter par-dessus la barricade, pourvu qu'ils puissent amener leur porte-monnaie avec eux. J'ai tout un tas d'idées pour renforcer notre majorité en conquérant nos amis et nos proches rhinos. Certains requièrent un peu plus d'humilité de notre part. En tout cas, je suis sûre que nombre de mes suggestions peuvent marcher. Il est temps de disputer à la droite ce vaste marais qu'il a trop longtemps soutenu passivement. Et puis, dans le pire des cas, si vous suivez mes conseils, vous obtiendrez au minimum un dîner de Thanksgiving ou de Noël chez nous, nettement moins agité. Premièrement et avant toute chose, vous devez convaincre vos amis et vos parents conservateurs que vous n'en voulez pas à leur argent. Vous ne souhaitez nullement qu'ils gagnent moins d'argent, pas plus que vous ne souhaitez les voir perdre l'argent qu'ils ont déjà gagné. Expliquez-leur d'entrée que vous savez qu'ils aiment leur argent et que ça tombe à pic parce que vous aussi vous aimez le vôtre. C'est un autre genre d'amour, voilà tout. Deuxièmement, tous vos arguments politiques doivent être exclusivement fondés sur leurs préoccupations et sur ce qui est bon pour eux. Chacune de leurs décisions dans la vie repose sur un seul et unique critère. Qu'est-ce que j'y gagne, moi, personnellement? Au lieu de combattre cette forme d'égocentrisme, acceptez-la, approuvez-la, nourrissez-la. Montrez-leur ce qui est bon pour eux. Les gens de droite vivent leur existence à la première personne du singulier. Je, moi, mon. Et c'est ce tropisme pronominal que votre langage doit adopter si vous voulez vous faire entendre. Troisième idée. Explorez à fond la mentalité conservatrice. Vous devez à tout prix vous aventurer dans ce continent obscur si vous voulez que votre entreprise de conversion soit couronnée de succès. Ce que vous allez rencontrer dans cette vaste contrée, c'est la peur de la délinquance, la peur des ennemis, la peur du changement, la peur de la différence. Et bien entendu, la peur de perdre de l'argent, quelle qu'en soit la cause. Ce qu'ils ne peuvent pas observer de leurs propres yeux, il n'y a pas de couple mixte dans leur quartier. Ils en ont peur. Ce qu'ils ne peuvent pas toucher du doigt, par exemple 3 siècles d'esclavage, ils n'en comprennent pas les conséquences. Et s'ils ne sentent rien, pas d'usine d'incinération dans leur secteur, ils sont convaincus que la planète est en bonne santé. Alors pour réussir, continuons. Idée numéro 4, respectez-les de la même façon que vous souhaitez être respecté.
Nous leur demandons de respecter les autres et de s'intéresser à autre chose qu'à leur argent. Mais si nous-mêmes ne sommes pas capables de les traiter avec respect, de leur parler avec respect, comment voulez-vous qu'ils réagissent? Cinquième proposition. Faites-leur savoir ce que vous aimez bien chez eux. Allez, soyez honnêtes. Vous savez bien qu'il y a des tas de choses que nous aimons bien chez les conservateurs, des choses en lesquelles nous croyons nous-mêmes, même si nous préférerions mourir que de l'avouer. Eh bien, avouez-le à votre beauf. Dites-lui que vous aussi, vous avez peur d'être victime de la délinquance et que vous souhaitez que les criminels soient punis pour leurs méfaits. Dites-lui que si l'Amérique est attaquée, vous serez le premier à vouloir défendre vos concitoyens sans défense. Dites-lui que vous non plus, vous n'aimez pas les resquilleurs et les picassiettes, du genre de ce colloque de vos années de fac qui non seulement ne faisait jamais le ménage, mais transformait votre appart en véritable porcherie. C'est comme ça que votre beauf se rendra compte que vous n'êtes pas si différent de lui. Dites-lui aussi à quel point vous appréciez le sens des responsabilités des gens comme lui. Quand vous avez besoin de faire une réparation, c'est votre beau fréac que vous appelez. Pas vrai? Normal, vous êtes nul en bricolage, et toutes vos saintes nitouches de copains gauchos ne valent pas mieux que vous. Même chose quand vous avez besoin d'un boulot, qui est-ce qui vous embauche? Un patron bien conservateur, évidemment, vu que c'est pas votre autre beau-frère, un branleur gauchisant qui va vous trouver du travail. Bref, on a toujours besoin d'avoir un conservateur sous la main. Les conservateurs sont bien organisés, efficaces, cohérents, jamais en retard, et ils soignent leur apparence. Qualité fort estimable qu'on ne peut que leur envier. C'est vrai, quoi. Soyons honnêtes. Où ça nous a mené d'être inefficaces, dispersés, toujours en retard et mal peignés? Nulle part. Sachez reconnaître les qualités d'un Renault et vous verrez qu'il sera mieux disposé envers vous et même prêt à vous écouter. Oui, alors vous vous demandez déjà ce que fait cette lecture à Canal Sud. Bon. Méfiez-vous parce que ça va crescendo. Hein. Évidemment, Michael Moore veut convaincre des Renault. Il veut convaincre des gens dont le vote l'aiderait à retrouver une présidence démocrate. Eh bien, nous, c'est pareil. Donc, je vous demande, je ne dirais pas d'indulgence, mais je vous demande un petit peu de complicité. Parce que en continuant cette émission, vous verrez que Michael Moore, avec son humour féroce, s'offre le luxe de flirter avec le deuxième degré, si ce n'est pas le troisième en matière d'humour politique. Alors, vous avez déjà entendu des choses bizarres. Cramponnez-vous, ça continue. Sixième proposition. Aïe, je sais que c'est dur. Reconnaissez les erreurs de la gauche. Vous allez me dire, et puis quoi encore? Qu'ils aillent se faire voir, c'est vraiment pas à nous de faire notre autocritique. Et pourtant, si vous admettez ouvertement que vous avez pu vous tromper, il est plus facile pour votre interlocuteur de reconnaître que lui aussi a pu commettre des erreurs. Ça vous rend aussi beaucoup plus humain. Bref, vous ne passerez plus pour un connard auprès de votre beauf. Voici les premiers résultats de mes efforts d'autocritique. La drogue est néfaste. Les substances hallucinogènes nous détruisent lentement, diminuent vos capacités et pourrissent votre existence quotidienne.
J'emmerde Nancy Reagan. Mais elle a tout bêtement raison quand elle déclare « Dites non à la drogue ». Oui, les hommes et les femmes sont différents. Nous ne sommes pas du même genre. À tous les sens du terme, faut-il que je vous fasse un dessin? La nature et ou la société nous ont conditionnés de telle sorte que chacun des deux sexes a des habitudes, des désirs et des lubies qui lui sont propres. L'astuce, c'est de tout faire pour que ces lubies n'empoisonnent pas la vie de vos partenaires de l'autre sexe. Ainsi, par exemple, les femmes n'ont guère l'habitude de se saisir d'une arme à feu et de la décharger sur les gens dans la rue. L'éventualité que vous vous fassiez agresser par une femme un soir sur le trajet entre votre lieu de travail et votre domicile est proche de zéro. Ce sont là des lubies typiquement masculines. De même, je connais peu d'hommes qui trouvent utile de faire leur lit le matin. Pourquoi faire son lit? Qui va s'apercevoir qu'il n'est pas fait? À quoi ça sert?

Et encore, ce n'est vraiment pas une très bonne idée d'avoir des relations sexuelles avant l'âge de 18 ans. Oui, je sais, vous allez me dire que je suis jaloux, moi, Michael Moore, parce que j'ai dû attendre les 32 ans avant de faire l'amour. N'empêche que les galipettes adolescentes finissent souvent par se payer au prix fort. Par une grossesse non désirée, par des maladies vénériennes, ou par une grave déformation de l'oreille droite. Ou gauche, ça dépend de la position que vous adoptez. À force de la tendre vers la porte d'entrée de peur que vos parents rentrent plus tôt que prévu. Est-ce vraiment ce que vous voulez? En plus, dans la mesure du possible, personne ne devrait faire un gosse avant d'avoir approché la trentaine. Vu que dans notre économie fondée sur le servage, essayer d'élever des enfants tout en travaillant est un véritable calvaire. La télé maintenant. Alors chez eux, c'est MTV. Chez nous, on pourrait dire TF1. Et d'autres encore. Enfin, pour moi, c'est toutes les télés, sauf une ou deux. MTV, c'est de la merde. Il n'y a pas de pire façon de passer un après-midi que d'avaler toutes ces images de sexe, de violence et de reality shows minables, peuplées de participants qui ont eux-mêmes vu trop de reality shows. Pour le coup, mieux vaut faire l'amour, même si vous êtes adolescent, et couronner l'idylle en lisant un bon bouquin ensemble. Les barres chocolatées, même céréalières, c'est mauvais pour votre santé. C'est un produit qui regorge de sucre et de graisse. D'après une enquête diététique sur plusieurs marques, chaque portion individuelle en contient plus que 5 biscuits au chocolat ou une tranche de tarte orange-carotte. Rien de plus malsain que le végétarisme. Les êtres humains ont besoin de tout un tas de protéines. Laissez tomber les choux Bruxelles. Et faites-vous un bon steak bien juteux. Ouh là là. Et encore. Le soleil est bon pour votre santé. Votre peau nécessite au moins 10 minutes par jour d'exposition directe à la lumière solaire pour absorber sa dose indispensable de vitamine D. Arrêtez de tartiner vos gosses de crème à bronzer. Les auteurs de délits avec violence doivent être emprisonnés. Pas question de laisser les criminels battre la campagne. Oui, il faut les aider. Oui, ils ont droit à essayer de se réhabiliter. Oui, nous devons combattre les causes sociales de la délinquance. Mais personne n'a le droit de vous agresser ou de vous détrousser. Si vous n'êtes pas capable d'éprouver la moindre indignation face à un truand qui est prêt à vous prendre pour cible, alors la plupart des gens normaux vous prendront soit pour un cinglé, soit pour une mauviette. En fait, ça me donne même envie de vous agresser là tout d'un coup. La vie privée de vos enfants n'est pas un droit intangible. Et vous feriez mieux d'avoir un œil vigilant sur leur comportement. En ce moment même, alors que vous êtes en train de lire ce livre, ils se livrent à une activité quelconque. Qu'est-ce qu'ils peuvent bien manigancer? Ah, voyez que vous n'en avez pas la moindre idée. Lâchez-moi ce bouquin et montez immédiatement dans leur chambre pour voir ce qu'ils fabriquent. Et les 4x4 maintenant. Les véhicules à 4 roues motrices ne sont pas intrinsèquement diaboliques. Ce qui est diabolique, c'est le fait qu'ils consomment une telle quantité d'essence, qu'ils soient conçus comme des engins de mort et que leurs propriétaires soient trop souvent de sales faux-culs qui les conduisent en ville. À part ça, les 4x4 sont surtout des véhicules horriblement inconfortables qui sautent tout le temps. Laissez tomber l'idée de retour à la nature. C'est idiot. S'il y a quelqu'un que la nature ne souhaite pas voir traîner dans les parages, c'est bien vous. C'est justement pour ça que les villes existent, pour vous éloigner de la nature. Bill O'Reilly, que je découvre dans ce livre, un réac
de grand format n'a pas toujours tort. Il est contre la peine de mort, il défend les droits des enfants et il est contre la zone de libre-échange des Amériques. Ça l'empêche pas d'être un connard, même si les connards ont parfois raison. Nous sommes souvent trop condescendants à l'égard des croyants. Nous les prenons trop facilement pour des crétins superstitieux qui vivent encore en plein XVe siècle. Nous avons tort. Et ils ont tout autant le droit de pratiquer leur foi que nous avons celui de refuser la religion. Cette arrogance est une des principales raisons pour lesquelles les classes populaires finiront toujours par s'aligner sur les républicains. Le discours de la gauche déborde de sentimentalisme hypocrite. À croire que nous avons forgé notre propre langage, ce qui a le don d'horripiler ceux qui nous écoutent parler. Laissez tomber le charabia politiquement correct. Cessez de jouer les saintes nitouches humanitaires. Et dites sans détour ce que vous pensez.

et arrêtez de lorgner sur ses jambes. C'est pour ça que vous pédalez dans la semoule. Un réseau de radio progressiste? N'importe quoi. Vous avez dit radio? Me faites pas rire. On est au 21e siècle, les gars. Pourquoi pas un pony express de gauche ou la voix du prolétariat en morse? SOS, arrêtez, atterrissez. Ce qu'il nous faut, c'est une chaîne de télé, un réseau internet. Snoop Doggy Dog à la Maison Blanche. Et Public Enemy au Congrès. Les droits des animaux, ça n'existe pas. Oui, il faut les traiter humainement. Oui, l'élevage des volailles en batterie, ça craint. Mais libérer les poulets, voilà bien une idée stupide. Ils sont bien incapables de survivre en liberté. Et en plus, ils risquent de se faire écraser par un camion. Arrêtez de nous pomper l'air avec votre campagne contre la nocivité du lait. Faut vraiment être crétin pour faire comme les types de SPA et aller à la télé déblatérer que la bière est moins nocive pour votre santé que le lait. Franchement, ce genre de conneries me donne envie de me défouler sur mon kleps. Une fois que vous aurez reconnu toutes vos erreurs, vous verrez que votre ami conservateur sera nettement moins sur la défensive et qu'il écoutera plus volontiers ce que vous avez à dire. C'est à ce moment-là que vous devez commencer à lui expliquer pourquoi il ou elle devrait essayer de voir les choses sous un autre jour. Le plus important, c'est de ne jamais lui faire la morale quand vous lui démontrez pourquoi il convient de réduire les dépenses militaires ou pourquoi tout enfant malade mérite d'être traité par un médecin. Ça fait des années que nous essayons de convaincre les conservateurs avec des arguments moraux. Et ça marche jamais. Alors ne gaspillez pas votre salive et rappelez-vous que ce qui les intéresse, c'est de savoir ce que eux y gagnent. Introduisez toutes vos démonstrations par la même phrase. Je connais un moyen de vous faire gagner plus d'argent. Et puis lancez-vous dans la discussion en utilisant les arguments suivants. Si vous payez mieux vos salariés, vous gagnerez plus d'argent. Mon cher beau-frère, si vous n'offrez pas à vos travailleurs un salaire suffisant pour satisfaire leurs besoins essentiels, c'est à vous et à tout un tas d'autres gens que ça finira par coûter cher. Si vos salariés doivent faire la double ou la triple journée pour pouvoir joindre les deux bouts, leur productivité en pâtira dans tous leurs emplois. Ils n'arriveront plus à se concentrer sur un seul et unique objectif, vous faire gagner plein d'argent. Ils seront anxieux, préoccupés par l'idée d'arriver à l'heure à leur autre boulot pour faire gagner de l'argent à un autre que vous. Surmenés, ils commettront beaucoup plus d'erreurs, provoqueront des accidents, quitteront leur poste de travail plus tôt et en général, leurs résultats seront nettement moins performants que s'ils travaillaient exclusivement pour vous. Pourquoi accepter qu'ils consacrent leurs efforts à faire gagner de l'argent à un type qui vous est complètement étranger? Si vous leur payez un salaire décent, ils ne penseront plus qu'à vous satisfaire. Quand les travailleurs ne gagnent pas suffisamment pour vivre, ils finissent toujours par dépendre de l'aide sociale. Et qui est-ce qui finance l'aide sociale? Vous! Pourquoi payer plus d'impôts pour obtenir un tel résultat alors que vous pouvez payer directement vos employés et passer pour un bon patron? Éliminez les intermédiaires et engrangez les bénéfices. Quand vos salariés obtiennent une augmentation, que croyez-vous qu'ils font de leur argent? Qu'ils achètent des actions? Qu'ils l'envoient sur un compte aux Bahamas? Pas du tout. Ils le dépensent. Et comment le dépense-t-il? En consommant les produits que vous fabriquez et vendez. Monsieur Ford l'avait bien compris.

Les travailleurs sont aussi des consommateurs qui vous permettent de faire du profit parce qu'ils n'épargnent pratiquement rien. Ce sont eux qui hantent les rayons de magasins de bricolage et passent leur temps à acheter tout un tas de trucs dont ils n'ont pas vraiment besoin. Par conséquent, chaque dollar que vous et vos collègues, chefs d'entreprise, consacrez à leur salaire, fait presque aussitôt retour dans vos caisses sous forme de bénéfices accrus et d'augmentation de la valeur de vos actions. On appelle ça le ruissellement. Vous gagnez sur les deux tableaux. Si vous payez des gens une misère ou si vous les virez, ils ne vous achèteront plus rien. Ils deviendront un boulet pour la société et l'économie. Certains sombreront dans la délinquance. Et quand ils s'y mettront pour de bon, c'est votre Mercedes qui les intéressera, pas l'automobile pourrie de leur voisin fauché. Pourquoi souhaiteriez-vous jouer le rôle de victime? Payez un bon salaire, offrez des augmentations et des avantages sociaux. Et au moment de rentrer dans votre palais, vous saurez que vos employés ne sont pas en train de vous piquer vos enjoliveurs, mais plutôt de vous renvoyer la monnaie.

Si tout le monde a une couverture maladie, vous gagnerez plus d'argent. Mon cher beau-frère, vous êtes chef d'entreprise et vos salariés ne sont pas couverts par une assurance santé. Voilà qui vous coûte fort cher. Quand ils sont absents pour maladie, vous perdez de l'argent. Si leur absence se prolonge, vous perdez de l'argent. Leurs collègues font des heures supplémentaires pour compenser cette absence. Vous perdez de l'argent. Ils rendent malades d'autres salariés. Vous perdez de l'argent. Ils tombent malades pour cause de surmenage. Vous perdez encore de l'argent. Mais les salariés qui bénéficient d'une bonne assurance vont aussitôt chez le médecin, se font soigner et guérissent plus rapidement. Si leur congé maladie est remboursé, ils restent chez eux un ou deux jours et retournent aussitôt au travail pour vous faire gagner de l'argent. Comme ils se sentent bien traités, ils apprécient plus leur travail et leur productivité augmente d'autant plus. Les salariés dont l'assurance couvre les visites chez le psy ou les traitements préventifs sont également plus productifs et se donnent beaucoup plus à leur entreprise. La dépense à court terme que représente le financement d'un plan de santé pour tous vos salariés offre des avantages à long terme qui, en fin de compte, vous feront faire des économies substantielles. Et si vous mettez une crèche à la disposition de vos salariés, vous gagnerez plus d'argent. L'absentéisme pèse lourd dans notre PIB. D'après certaines estimations, il nous coûterait pas loin de 50 milliards de dollars par an. En moyenne, chaque employeur perd 800 dollars par an et par salarié pour cause d'absence non planifiée. Dans 45% des cas, ces absences sont dues à des problèmes personnels et familiaux. Ce qui veut dire que papa ou maman ne s'est pas présenté au boulot parce que la babysitter n'est pas venue, ou qu'elle se sent mal et a dû partir plus tôt que prévu, ou que les gosses sont malades et doivent aller chez le médecin, ou que le gosse de la babysitter a un problème à l'école et qu'elle doit s'éclipser, etc., etc. Tout cela, mon cher ami conservateur, coûte de l'argent à votre entreprise. Pour le prix d'une crèche, votre société gagnera plus d'argent. Vous-même gagnerez plus d'argent. Et les babysitters auront un vrai boulot et de vrais salaires. Et des millions de délinquants qui payent leur nounou au noir cesseront enfin de vivre dans l'illégalité.

Si vous vous syndiquez, vous gagnerez plus d'argent. Cette fois, je parle des travailleurs, pas des patrons. Vous êtes un salarié, mais vous vous considérez comme un conservateur. Vous haïssez les syndicats. J'aurai une seule question à vous poser. Pourquoi ? Si vous voulez vraiment gagner plus d'argent, alors il n'y a rien de mieux que de se syndiquer. D'après le département du travail, les travailleurs américains adhérents d'un syndicat gagnent en moyenne 717 $ par semaine. Les travailleurs non syndiqués, comme vous, gagnent pour leur part seulement 573 $ par semaine. Si vous êtes conservateur, c'est bien parce que vous souhaiteriez gagner le plus d'argent possible, pas vrai ? Alors pourquoi cette répugnance à vous syndiquer ? Parce que vous n'aimez pas faire partie d'un groupe. Qu'est-ce que vous avez contre la démocratie ? Certains syndicats ne sont pas démocratiques. N'y adhérez pas et lancez votre propre syndicat. L'Amérique est un pays libre. Vous n'avez que ces mots à la bouche. Eh bien justement, un syndicat, c'est ça. Le droit de s'organiser librement. Et c'est un droit tellement important qu'il arrive en tête de la Déclaration des droits du citoyen. Si vous luttez contre la pollution, vous gagnerez plus d'argent. Chaque année, aux États-Unis, la pollution de l'air tue 70 000 personnes, soit le même chiffre que l'ensemble des victimes de cancer du sein et de la prostate. Les dépenses de santé liées à cette contamination sont estimées par le gouvernement à une somme qui oscille entre 40 et 50 milliards de dollars par an. D'après les résultats d'une enquête de 2003, les personnes qui vivent à proximité des 38 dépôts de déchets toxiques gérés par le programme Superfund de l'Agence de protection de l'environnement à New York présentent des taux de cancer, d'asthme et de maladies respiratoires nettement plus élevés que la moyenne. Si vous n'habitez pas à New York, ne vous inquiétez pas, vous l'avez quand même dans le baba. Le programme Superfund, qui concerne le nettoyage des sites industriels contaminés, a été lancé en 1980. Il était financé par des impôts levés sur les entreprises, essentiellement auprès des géants du secteur chimique et pétrolier. En 1995, ces impôts ont été supprimés grâce à la collusion entre Washington et les lobbies industriels qui ne voulaient plus payer pour nous débarrasser de leurs propres cochonneries. En l'absence d'argent frais, le programme Superfund est en voie d'extinction et de fait, il devait disparaître en 2004. Ce qui veut dire que c'est nous, vous et moi, qui payerons désormais la facture du nettoyage de leurs déchets toxiques. En 1994, nous avons payé seulement 20% du coût de la décontamination, tandis que le reste était couvert par Superfund. En 1999, c'était encore moitié-moitié. Cette année, le coût prévu pour les contribuables est de 700 millions de dollars, de vos dollars. Mais bon, il ne faut pas voir que le mauvais côté des choses. Bush est en train d'essayer de limiter le nombre de sites soumis à un programme de décontamination. Ça vous fera faire des économies, quoique si vous habitez aux environs de l'un des 1200 sites contaminés éparpillés à travers le pays, vous risquez de ne pas pouvoir en profiter pour cause de décès. En matière d'économie d'énergie, les États-Unis sont en train de passer en queue de peloton des pays industrialisés. La Grande-Bretagne, le Danemark et l'Allemagne encouragent fortement le développement de l'énergie éolienne. Alors que nous, qui sommes le quatrième pays du monde pour la longueur du littoral, nous ne faisons pratiquement rien dans ce sens. Si nous arrivions à imposer à l'industrie automobile un standard de consommation de 6 litres au 100, rapidement, nous aurions déjà économisé une quantité de pétrole plus importante que toutes les réserves des parcs naturels de l'Alaska que Bush veut absolument exploiter. La meilleure façon de diminuer notre dépendance à l'égard du pétrole du Moyen-Orient, et d'ailleurs, c'est de consommer moins de pétrole. Cet objectif peut aisément être atteint
en obligeant les industriels à produire des automobiles moins voraces en énergie. À part le fait négligeable que ce sera une bonne chose pour l'environnement, ça vous fera économiser des milliers de dollars par an, et peut-être même encore plus.

Et si on met fin à la guerre contre la drogue, vous gagnerez plus d'argent. La répression et l'incarcération des consommateurs de drogue sont un immense gaspillage. L'internement d'un toxicomane nous coûte 25 000 dollars par an, alors qu'une thérapie coûte seulement 3 000 dollars. Même les traitements les plus onéreux ne dépassent pas 14 000 dollars par an, soit nettement moins cher qu'un séjour en prison. Pour chaque dollar de traitement, vous économisez 3 dollars destinés au salaire des policiers et des gardiens de prison. Et en plus, vous n'avez pas besoin de racheter l'autoradio qu'on vous a volé. La guerre contre la drogue nous coûte 20 milliards de dollars par an. Et pourtant, elle n'est qu'une succession de défaites. Tous ces hélicoptères qui survolent San Francisco à la recherche de plants de marijuana seraient nettement plus utiles dans la lutte antiterroriste. Ne laissez pas notre gouvernement s'enliser dans une guerre qu'il ne peut pas gagner. En outre, la prohibition n'a pratiquement aucun effet dissuasif sur la vente et la consommation. Elle signifie simplement qu'on vous interdit à vous, en tant qu'entrepreneur et investisseur conservateur, de tirer le moindre bénéfice de ce marché. Ce sont des salauds de malfrats qui encaissent tous les bénéfices. Or, vous détestez les malfrats. Alors pourquoi les laissez-vous empocher votre argent? Si on légalisait la drogue, imaginez un peu tout le fric que vous pourriez vous faire en satisfaisant la demande d'une société angoissée et désespérément en manque. On estime que les Américains dépensent 63 milliards de dollars par an en substances illégales. Et vous vous êtes fermé la porte de ce marché? Arrêtez de siroter votre martini et mettez-vous au boulot. Si vous investissez dans l'éducation publique, vous gagnerez plus d'argent. Quand le marché du travail sera submergé par une génération entière d'ignares et d'illettrés, sortis de nos pathétiques établissements scolaires, comment diable allez-vous faire pour gagner de l'argent? D'ores et déjà, une bonne partie de vos salariés se révèle incapable d'écrire sans faute d'orthographe ou de diviser un nombre de plus de 2 chiffres. Et ils seraient bien en peine d'expédier un paquet en Bolivie, faute d'avoir la moindre idée d'où se trouve ce foutu pays. Vous vous demandez pourquoi on vous a piqué votre portefeuille, ou pourquoi au coin de la rue il y a un vaurien qui veut vous mettre une balle dans la peau. Voilà quelques statistiques pour vous aider à comprendre. 40% des détenus américains souffrent d'analphabétisme fonctionnel. Fichtre, et comment ça se fait-il? Entre 1980 et 2000, le budget de l'éducation a augmenté de 32%. Durant la même période, les dépenses destinées au système carcéral se sont accrues de 189%. Ah ben ça, c'est malin. Et tous ces prisonniers, ça vous fait gagner de l'argent? Que dalle! C'est de la bonne et belle main-d'œuvre que l'État vous vole. Ce qui vous arrangerait, c'est que tous ces solides gaillards viennent bosser dans votre tôle, à vous. 75% des individus dépendants de l'aide sociale sont eux aussi analphabètes. Vous ne croyez pas que les choses seraient passablement différentes s'ils savaient lire et écrire? Et je ne veux pas dire différentes pour eux, mais différentes pour vous. Imaginez toutes ces mères célibataires du ghetto qui pourraient trimer à votre service et vous faire gagner plus d'argent si elles n'étaient pas prisonnières de leur propre ignorance. Offrez-leur une éducation, et c'est vous qui empocherez les bénéfices.

Ça me dépasse complètement de constater que la droite n'exige pas que notre système éducatif soit capable de préparer correctement nos enfants à la vie professionnelle. Ça serait pourtant tout bénéf de son propre point de vue. Plus ils seront qualifiés, plus vos salariés seront performants et innovants. Et c'est comme ça que vous deviendrez millionnaire. Au lieu de quoi, ces branleurs passent leur temps sur leurs ordinateurs à essayer de télécharger le dernier CD du groupe Viseur. C'est le résultat d'une politique absurde qui, depuis des années, consiste à faire passer des tonnes d'examens et de tests aux élèves sous prétexte de vérifier leurs connaissances et de les mettre tous au niveau. Résultat, les profs n'enseignent plus rien d'utile, à part ce qui sert pour les tests. Ça nous donne un tas de gosses qui connaissent toutes les réponses aux tests et sont par ailleurs parfaitement ignares. Je peux citer l'exemple d'un jeune qui travaille pour moi et qui croyait que le sigle UKA, United Kingdom, désignait la Russie et s'imaginait que procureur était un terme officiel pour désigner un dealer. Et c'est le moins inculte de mes employés. Au secours! Ne votez plus jamais pour un républicain. Vous gagnerez plus d'argent. Bon, écoutez, je sais bien qu'il fut un temps où être républicain et voter républicain passait pour la meilleure manière de devenir riche. Mais c'est plus comme ça que ça marche aujourd'hui. Il y a 30 ans, si vous gagniez autour de 50 000 $ par an, vous étiez riche, vous aviez une belle maison, et il y avait des centaines, voire des milliers de gens comme vous dans toutes les villes des États-Unis. Grâce au New Deal de Roosevelt, les rangs de la classe moyenne s'étaient considérablement renforcés. Et entre 47 et 68, le fossé entre riches et pauvres avait diminué de 7,5%. Il n'était pas si difficile de passer de la classe ouvrière à la classe moyenne. Et de la classe moyenne aux couches supérieures. La distance n'était pas si grande. À cette époque, un gosse de riche, ça pouvait être un fils de médecin, de dentiste, d'avocat, de comptable, d'agent immobilier, d'épicier ou de cadre moyen dans l'industrie automobile. Mais tout ça a commencé à s'effondrer dans les années 70, quand les inégalités de revenus se sont mises à croître. De nos jours, vos chances de devenir riche équivalent à zéro. À l'heure qu'il est, les 13 000 familles les plus riches du pays, qui représentent 0,01% de la population, contrôlent un volume de ressources équivalent à celui des 20 millions de familles les plus pauvres. 13 000 familles contrôlent un volume de ressources équivalent à celui des 20 millions de familles les plus pauvres. Et tandis que le 1% des plus riches ont vu leurs revenus augmenter de 157% au cours des 20 dernières années, et en 2023 c'est bien pire, la classe moyenne, elle, ne gagne qu'à peine 10% de plus. Seulement 10% d'augmentation de revenus pour la classe sociale dont les efforts ont engendré l'immense essor de prospérité des deux dernières décennies. Le médecin arrive à peine à joindre les deux bouts. L'avocat essaie de traiter un nombre suffisant de divorces pour payer ses factures et le cadre moyen, lui, il fait cuire des tortillas huileuses chez Taco Bell. Quant aux républicains dont vous vous réclamez, ils ne veulent pas entendre parler de vous. Ce sont eux qui vous ont viré et qui vous obligent à faire le boulot de deux ou trois types à la fois. Ce sont eux qui ont raflé vos investissements et qui ont fait s'évaporer vos actions en bourse. Ce sont eux qui ont fait passer une législation fiscale qui ne profite qu'aux 1% les plus riches. Non seulement vous pouvez faire une croix sur vos économies, mais vous allez devoir payer plus d'impôts tout en constatant un net déclin de la qualité des services publics. Et ce, juste au moment d'entrer dans l'âge mûr. Ce sont les républicains qui, en ce moment même, dépensent l'argent de vos retraites en projets aussi inutiles que dispendieux.
exactement comme chez nous, avec nos grands projets inutiles, et essentiellement destinés à enrichir leurs potes. Bref, ils se payent votre tête, et ils vous ont convaincu de répéter tous leurs slogans débiles. Et pendant ce temps, ils vous font tranquillement les poches. Ne soyez pas idiots. Les républicains vous détestent, vous méprisent, et n'ont strictement aucune intention de vous faire une place dans leur club.

0: réfléchissez un peu. Je ne dis pas que les démocrates sont la solution. Et si ça ne dépendait que de moi, nous aurions d'autres alternatives électorales. Comme chez nous. Mais posez-vous la question honnêtement. Est-ce que vos petites affaires de conservateurs n'allaient pas mieux sous Clinton? Bon, je sais, son côté beau gosse et charmeur vous horripilait. Et vous ne lui pardonnez pas cette histoire de pipe. Mais franchement, essayez de surmonter votre rancœur. Vous êtes en train de vous faire avoir, et vous le savez parfaitement. Mais vous ne voulez pas l'admettre pour ne pas passer pour un con. Vous n'allez pas passer pour un con. Personne ne va venir vous le reprocher. Tout le monde s'est fait coincer. Laissez tomber toutes ces inepties républicaines. Faites-vous inscrire comme indépendant pour les primaires et choisissez le parti ou la personnalité qui vous permettra de gagner plus d'argent. Si vous trouvez un candidat capable de promouvoir l'éducation, les bibliothèques publiques et une couverture de santé pour tout le monde, un candidat qui exige que nous cessions de vivre dans une société d'analphabètes et qui soutienne toute législation visant à augmenter les bas salaires, un candidat, enfin, qui fasse payer les super-riches qui ont amené ce pays au bord de la faillite. Alors votez pour lui, parce que c'est vous qui finirez par tirer les bénéfices. Rester républicain, c'est du suicide. Allez, cher beau-frère, prenez votre courage à deux mains et jetez votre gourme. Ce n'est pas si terrible que ça. En plus, qui sait, votre prochain repas de Thanksgiving sera peut-être plus nettement détendu cette année. Ah, c'est sûr que sous Obama, ça devait être plus gai. Mais, nous faisons de l'histoire et on sait qu'après Obama, c'était pas la joie. Je vous remercie de votre écoute. Prenez soin de vous. C'est important. C'est bien ce qu'il dit. Michael Moore. À bientôt, à la semaine prochaine.
1: Madame la République française, aurais-je le droit de dire ce que je pense? Si ce n'est pas le cas, je le prendrai comme le devoir.

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la note. 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

Nous écoutons en ce moment Everybody Needs Somebody to Love, interprété par son auteur Solomon Burke. C'est le thème choisi par John Landis pour le générique de fin de son film The Blues Brothers. C'est par un appel à l'amour universel qu'il met un point final à une tentative qui a échoué et qui se termine derrière les barreaux. Toute la dramaturgie paradoxale du blues, où l'enfermement libère une énergie qui veut être contagieuse. Quand tout a échoué, les braises ne sont pas encore éteintes. On ne peut pas dire qu'elles soient éteintes pour autant. Elles se ravivent dans l'appel à l'empathie et à l'amour universel, une incitation à briser les barrières. Disloqué après l'incarcération de son leader, le groupe des Blues Brothers renaît pour connaître à nouveau la prison. C'est le retour inéluctable à la case départ. Les murailles encadrent un film qui reproduit la tension fondamentale du blues. L'énergie dévastatrice des Brothers en est la parfaite illustration entre une situation dramatique bloquée et le désir toujours réactivé de dépasser l'emprise sociale. Le film réussit le tour de force de donner du blues une vision particulièrement dynamique et même très attractive. Les situations dramatiques du blues, illustrées par le cinéma, c'est une série qui commence aujourd'hui en compagnie de Jack et Elwood, le binôme qui crève l'écran avec, comme moteur, le désir de rompre l'enfermement clamé dès les origines par les bluesmen à travers des situations très diverses, mais dont la matrice de référence demeure la prison. L'impact est d'autant plus important lorsque cette thématique est abordée par un ancien repris de justice. Tout de suite, une haute figure du blues, Lead Belly, le bannière magnifique spécialiste de la guitare à 12 cordes. Lors de sa détention, la lueur pouvait venir d'un train, un train qu'il qualifie de spécial. Le voici dans l'un de ses titres emblématiques, Midnight Special.

Alors, ce que raconte ce blues, Midnight Special, c'est que pour tous ceux que le mauvais sort avait conduit en prison, la situation pouvait se retourner par le passage d'un train dans le cadre de toute une mythologie ferroviaire que le blues partage d'ailleurs avec les spirituels comme expression de la libération. Tout un langage codé guidait les esclaves en fuite sur la route du Nord et la voie de la libération à travers des métaphores empruntées à la circulation des trains, le mot « train », figuré dans des titres de très nombreux blues et aussi bon, de spiritual. Lead Belly puise dans son passé de bagnard et se fait l'écho d'une légende répandue dans les pénitenciers et attachée donc à ce fameux Midnight Special. Un train bien connu parmi les prisonniers, car on caressait l'espoir que si les phares de la locomotive projetaient leur jet de lumière sur la cellule d'un détenu, celui-ci serait libéré au petit matin. Dans ses paroles, Lead Belly demande que la lumière éternellement aimante, Evergreen Light, du Midnight Special, brille sur lui. C'était un récidiviste et sa première peine avait commencé en 1918. Jusque-là, Lead Belly avait fait équipe avec un des pionniers du blues, un guitariste texan aveugle du nom de Blind Lemon Jefferson, auquel il servait de guide dans les rues de Dallas. Leur port d'attache était le quartier des plaisirs autour de Elm Street, le terminal de la voie ferrée baptisée Deep Elm. Situé à un carrefour routier et ferroviaire, à l'intersection de la ligne Houston-Texas Central et de la ligne Texas and Pacific, rendue célèbre par Louis Jordan, qui est devenu le titre d'une de ses compositions. Alors c'était un lieu de passage obligé, très animé, où étaient pris en charge les journaliers qui travaillaient dans les champs de coton. Ce brassage de population avait fait, en avait fait le quartier des plaisirs, un pôle attractif incontournable et pour des bluesmen, l'endroit idéal ou pour faire tout simplement la manche et avoir un contact fusionnel avec la communauté noire. Selon le témoignage de Lead Belly, le binôme suscitait un engouement extraordinaire, notamment, bon, on connaît la modestie de Lead Belly, de la part du public féminin. À la fin des années 20, Blind Lemon Jefferson était devenu une véritable bombe discographique et avait fait exploser les ventes de disques parallèlement à Charlie Patton dans le Mississippi et Blind Blake dans les Appalaches. Au cours de l'histoire, Elm Street s'affirmera comme un véritable lieu d'incubation pour le blues autour de la forte personnalité du guitariste aveugle. À travers ses compositions, il faisait jouer à plein cette capacité du bluesman à cristalliser les situations et les aspirations de tous. Avec une force de conviction incroyable, il pouvait livrer les histoires parfaitement structurées dont il était l'acteur aux multiples facettes, mais dont la constante était la confrontation à l'emprise d'une réalité insoutenable. Dans un contexte d'enfermement dominé par la violence et les sentiments exacerbés, alors à ce moment-là, bon, ben, les situations deviennent paroxystiques. On ne peut que transgresser, au moins par la parole. On écoute Blind Lemon Jefferson, de sa voix puissante, affirmer son droit d'exister, enfermé entre quatre murs. Tout de suite, Penitentiary Blues. Le titre parle tout seul.

On aura noté la force de conviction incroyable avec laquelle Blaine Lemon Jefferson pouvait livrer ces histoires donc, qu'il avait soigneusement construites. Et naturellement, on comprend que ces scénarios qu'il déroule sont autant de situations dramatiques dans lesquelles se reconnaissait la communauté noire. L'identification jouait à plein pour tous ceux qui ne connaissaient que l'abrutissement par le travail, la platitude des champs de coton et la monotonie de l'horizon limité. Les fêtes communautaires de fin de semaine leur permettaient d'échapper au monde glauque des tripots dominés par les souteneurs, les filles faciles, les tricheurs et profiteurs de tout acabit. Alors que lui-même, donc Blaine Lemon Jefferson, n'a jamais été incarcéré, la rupture brutale de son association avec Lyd Bailey, condamné au bagne, avait été une source d'inspiration. Il exprimait l'empathie qu'il éprouvait à l'égard des détenus et restituait métaphoriquement la situation à laquelle la communauté noire était soumise. Expression probable d'une tendance obsessionnelle, Blaine Lemon Jefferson grave coup sur coup en février 1928 trois titres sur le sujet, Prison Cell Blues, et sur un 78 tours entièrement consacré au sort des détenus, Electric Chair Blues, qui envisage l'échéance ultime, avec sur la deuxième face le morceau justement que nous venons d'écouter, Penitentiary Blues. L'investissement personnel de Blaine Lemon Jefferson dans le sort des détenus est total, une preuve de plus de sa faculté à créer des situations dans lesquelles la communauté noire pouvait se reconnaître. Comme on vient de l'entendre, il exprime de sa voix puissante une force et une détermination à l'égal de son physique d'ancien lutteur. Il ne voulait absolument pas être traité comme un infirme et ne se laissait pas abattre par son handicap. La stature imposante de son personnage suscitait une forme d'identification compensatoire relevée par l'impact artistique que les effets de ses interprétations produisaient. Par-delà la saisie de ces situations concrètes restituées dans des constructions bien bâties, le chanteur aveugle créait avec une force expressive impressionnante des comparaisons très suggestives où, par exemple, il parle des murailles de prison aussi hautes que le ciel. Ses visions très imagées sont restituées avec un jeu de guitare dont l'invention mélodique ne cache pas son cousinage avec le Mexique tout proche où l'Espagne a laissé sa marque. Son haut degré de maîtrise de l'instrument et d'une redoutable efficacité dans le jeu virtuose en arpège qu'il pratique derrière son chant, ponctué de roulements de guitare où on reconnaît l'influence hispanique du flamenco. Ainsi, animé par sa flamme intérieure, celui qui était plongé dans les ténèbres a-t-il rayonné dans tout le pays, habité par une petite lueur suffisamment intense pour dépasser le handicap et faire fructifier son don musical en faisant tomber les barrières, qu'elles soient visibles ou invisibles. Par l'humour, il atténue le destin tourmenté du bagarreur, du poivreau ou de l'amant délaissé dans son désir de dépasser une situation sans issue. Ainsi procède-t-il dans une fameuse composition reprise, entre autres, par Elvis Presley, et qui va être interprété maintenant, nous allons l'écouter à l'instant, par Lyd Bailey, donc le compagnon d'errance de Blaine Lemon Jefferson. Voici C.C. Rider.

C'est a Rider, une interprétation que Lead Belly jouait au Carrefour et dans les espaces publics avec Blind Lemon Jefferson, bien avant l'arrivée des gramophones. La première gravure sur disque de C.C. Rider a été réalisée en 1924 par Ma Rainey, qui, en Alabama, avait pris sous son aile la toute jeune Bessie Smith. L'une et l'autre font partie de ces impératrices du blues qui, jusqu'à la crise de 1929, ont beaucoup fait pour étendre l'audience de cette nouvelle musique. Elle s'exprimait dans le cadre de tournées et de spectacles ambulants, sous chapiteaux pour tout public ou sur les scènes de music-hall. Au féminin comme au masculin, la thématique de l'amour impossible et de la séparation se module en fonction de l'interprète, selon que les paroles sont chantées par un homme ou une femme. Les effets de la rupture poussée à l'extrême peuvent susciter des sentiments exacerbés et Ma Rainey envisage de tuer son amant infidèle et de s'enfuir en sautant dans un train. Depuis le début du XXe siècle, ces situations dramatiques alimenteront les thématiques du blues. Dans le film The Blues Brothers, les temps forts d'une extrême violence atteignent le paroxysme lorsque les amantes repoussées se vengent de façon démesurée, les armes à la main ou en faisant sauter des bâtiments. Dans une dimension suramplifiée, ces séquences détonantes interviennent en écho aux paroles de Boom Boom, l'interprétation à laquelle se livre Johnny Hooker sur le macadam dans le film The Blues Brothers, devant le restaurant d'Aretha Franklin, le bien nommé Soul Food Café. Sans aller jusqu'à sortir son revolver, le multirécidiviste Lead Belly fait état dans C.C. Rider d'une situation bloquée où son rêve de relation apaisée se traduit par l'image sexuelle du catfish, le poisson-chat. C'est une métaphore que lui a emprunté Muddy Waters dans un couplet de Rolling Stone, son célèbre blues, un démarquage de son Catfish Blues repris par Jimi Hendrix. Contrairement à son inspirateur Blind Lemon Jefferson, Lead Belly a chaussé son doigt d'un tube métallique qu'il fait glisser sur le cord, comme on l'entend dès le début, pour produire des ondulations mouvantes bien en phase avec le contexte aquatique qu'évoquent les paroles. Le symbole sexuel du poisson-chat permet à Lead Belly de se projeter au-delà de cette forme de pression insupportable que provoquent les grilles invisibles à travers les aléas du quotidien. L'irrésolution des conflits qu'elle suscite dans le microcosme du couple reflète dans l'ordre de l'intime une dissension sociale irréductible. La confrontation au rejet et à la solitude ne fait que rendre plus véhément un désir d'amour inassouvi. Parmi les plus anciennes thématiques du blues, C.C. Rider prend ainsi toute sa dimension universelle que révèlent ses modulations apportées aux paroles par ses multiples interprètes. Il s'agit d'une composition multicouche d'une grande richesse évocatrice avec des superpositions de sens qui valent qu'on s'y arrête un instant. La métaphore du poisson qui se meut agréablement dans l'onde est renforcée par les ondes mouvantes que provoque, donc, comme je l'ai dit tout à l'heure, le slide avec le doigt chaussé du bottleneck, ce tube métallique qui glisse sur les cordes au lieu de les pincer. Tout aussi explicite est l'image du rider, celui qui chevauche, un cavalier donc, dans son acception militaire, avec les deux si, transcrites par les initiales C, qui désignent un gradé de cavalerie, cavalry corporal. À moins qu'il ne s'agisse des initiales d'un train appelé Colorado Central, désignation allusive d'une pénétration de la rame dans un tunnel, une appropriation profane, celle-ci, de la mythologie ferroviaire. La version masculine de Blind Lemon Jefferson a pour titre Easy Rider. Easy, vocable utilisé pour désigner une femme volage, une fille facile. La transcription phonétique des deux C se réalise donc en Easy, qui a une consonance voisine mais permet de jouer sur les mots, tout comme si avec le verbe voir, emprunté aux paroles où l'amant ou l'amante infidèle est invité à constater les dégâts causés par la rupture. Même si ce n'est qu'un rêve, la dimension libératrice que prend le blues est rendue explicite par les remises de peine dont ont pu bénéficier de façon très concrète des bluesmen condamnés au bagne. On parle d'une libération bien physique, celle-ci, qui dépasse le cadre d'une interprétation. Évidemment, cette possibilité que des bluesmen incarcérés ont pu concrétiser place un autre bagnard, libéré lui aussi par anticipation, dans une communauté de destin avec Lead Belly. Également incarcéré au pénitencier d'Angola, en Louisiane, le bluesman Robert Pete Williams a été découvert beaucoup plus tard, en 1958, mais sa trajectoire a été bien différente de celle de Lead Belly, car son insertion n'a pas bénéficié des mêmes conditions favorables que celles qu'avait connues Lead Belly. On écoute comment, hors des murs,
est désormais libre. Robert Pete Williams reste taraudé par un mal intérieur et se trouve laid. 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

dans l'interprétation que nous venons d'entendre, Robert Pitt Williams donne de lui-même une vision dégradée qui est un obstacle à la reconstitution de son couple après sa sortie de prison. Elle s'oppose en tout point à la valorisation dont Lyd Bailey avait fait l'objet auprès de la société blanche de Greenwich Village où Ron Lomax l'avait introduit dans la période. La communauté de destin entre Lyd Bailey et Robert Pitt Williams se limite aux conditions donc, qui ont entraîné leur remise de peine et qui, répétons-le, avaient été rendues possibles par leur statut de bluesman. Ce qui les unit, ce sont ces démarches de prospection qui avaient été engagées au sein même des pénitenciers. On peut appeler les circonstances qui ont permis de les découvrir, de découvrir donc ces bluesmen au sein du bagne, dans une période où le blues pouvait apparaître comme une production culturelle éphémère. Pour éviter d'en perdre les témoignages vivants, l'idée avait germé de procéder à un recensement de l'existant avant qu'il ne soit trop tard. Des ethnomusicologues plus exactement, se sont alors mis en devoir d'identifier et d'enregistrer cette forme d'expression spécifiquement noire qui avait échappé à l'emprise des médias. C'est ainsi que, dans une démarche de prospection, John Lomax avait obtenu en 1934 une mission de la bibliothèque du Congrès qui lui avait permis de s'introduire dans le pénitencier d'Angola en Louisiane. On connaît la suite, hein, on sait qu'il a agi en faveur de Lyd Bailey très positivement et Lyd Bailey est donc devenu l'objet d'un réel engouement en tant qu'incarnation d'un blues libérateur dans tous les sens du terme. Après deux décennies écoulées, à la fin des années 50, c'est un professeur de l'Université de Louisiane qui va poursuivre sur le chemin tracé par Lomax. Connu pour ses travaux précurseurs sur la musique cajun, le professeur Harry Oster s'était convaincu que parmi les détenus se trouveraient des talents cachés et son objectif n'était pas vraiment de faire réapparaître des bluesmen que leur incarcération avait retirés de la scène musicale, comme Son House par exemple ou Booker White qui avait aussi connu le bagne. L'intention d'Oster, c'était d'identifier des particularismes que pouvait révéler un univers carcéral complètement coupé du monde extérieur et considéré comme un vivier potentiel de performances décalées et de répertoires inhabituels. Ce sont les propres termes qu'Oster utilise pour

trouvé face au détenu Robert Pete Williams, qui, lui, est immédiatement apparu comme un être à part, rendu à la fois humble et sincère par le sentiment d'avoir été injustement condamné. Il était tellement démuni qu'il s'est présenté sans guitare et, fait troublant, il s'est exprimé sur celle d'Auster, qui était donc une douce corde, la même, le même instrument que Lead Belly avait utilisé un quart de siècle plus tôt lors de sa rencontre avec John Lomax dans ce même pénitencier d'Angola. Mais par comparaison, le comportement des deux détenus était à l'opposé, car Lead Belly, devant Lomax, n'avait pas manqué de se faire valoir et de jouer les gros bras, et en s'autoproclamant le roi de la guitare à 12 cordes. Bon, alors à son actif, il a largement contribué à faire entrer l'instrument dans la légende, une guitare de marque Stella qu'il avait récupérée chez un brocanteur. De ces guitares à grosse caisse, extrapolation de modèles mexicains de conception basique, mais réputées pour leur robustesse et surtout leur puissance sonore qui permettait de couvrir le bruit du trafic au coin des rues. C'est donc sur une 12 cordes que Robert Pete Williams s'est exprimé pour la première fois devant Auster, mais la communauté de destin avec Lead Belly s'arrête là, car le parcours médiatique en demi-teinte de Robert Pete Williams n'a rien à voir avec l'engouement suscité par Lead Belly et sa grande production discographique, véritable thésaurus de la musique populaire des années 20 et 30. La 12 cordes entre les mains, Robert Pete Williams s'est lancé dans une improvisation dont l'élan spontané et le jaillissement tellement prenant ont bouleversé Auster, ce qui l'a déterminé à obtenir sa libération anticipée et à le faire enregistrer. Tout de suite, on va avoir une reprise du morceau que nous venons d'entendre, donc l'original par Robert Pete Williams, Gone the Ugly, interprétation qui va être revisitée au 21e siècle sur leur album intitulé Rubber Factory, par le groupe des Black Keys, et oui, en voilà qui ne retiennent du piano que ces touches noires. Sans commentaire, voici les touches noires en action sur l'interprétation d'un thème de Robert Pete Williams, Gone the Ugly.

grâce à son protecteur Harry Oster, Robert Pitt Williams avait pu enregistrer un certain nombre d'albums sur des labels variés qui dévoient un style très personnel et qui portent la marque indélébile de son incarcération. Contrairement à Led Belly, il a connu dans une ferme une longue période de liberté conditionnelle au cours de laquelle les enregistrements réalisés font état de la précarité de sa situation. Phénomène musical hors norme,

en décalage par rapport à d'autres bluesmen, Robert Pitt Williams a été reconnu dans sa spécificité comme incarnation du blues par certaines de ses figures les plus emblématiques, comme Johnny Winter par exemple ou encore Captain Beefheart. Cet esprit très créatif, qui était à l'avant-garde de la modernité et qui aimait à mêler les genres, avait été séduit par le profil atypique de Robert Pitt Williams, qui renvoyait aux fondamentaux du blues. La puissance évocatrice de Ground So Ugly l'avait à ce point bouleversé qu'il avait décidé de le mettre à son répertoire. Dans son sillage, comme on vient de l'entendre, les Black Keys se sont reconnus dans la démarche introspective de l'homme taraudé par un mal intérieur qui a de lui-même une image dégradée. Dans leur album, Rubber Factory, Interprétation restitue avec une force détonnante les riffs répétitifs entendus dans l'original, mais restitués ici de façon lancinante sur un tempo plus lent qui accentue la tension. Enregistrée en 1960, la version première témoigne des séquelles de l'incarcération dans la période post-libération et les souffrances endurées au pénitencier s'associent au vécu du quotidien hors de la prison pour alimenter une inspiration ou la sensation d'enfermement et le sentiment dominant. La pratique du blues reste le seul exutoire possible dans une affirmation d'exister avec cette possibilité d'en sortir à travers un parcours plein d'embûches. Après l'avoir entendu au cœur même du pénitencier d'Angola, c'est la tâche que se fixera Harry Oster qui a saisi immédiatement une situation où le contexte carcéral ne faisait qu'amplifier la charge émotionnelle dont Robert Pitt Williams en tant que bluesman était déjà porteur. Avec entre les mains la guitare à 12 cordes qu'il utilisait par défaut, il s'est livré à une improvisation qui paraîtra en disque sous le titre « Prisoner's Talking Blues ». Dans le dépouillement et la simplicité même, son vécu de prisonnier, senti comme une condamnation profondément injuste, s'exprime dans un élan spontané qui le détache de la grille ordinaire du blues et des lieux communs. Sa situation d'abattement s'exprime par un jaillissement improvisé qui se déroule en récitation libre. Il s'agit d'un blues parlé, ponctué de riffs discrets à la guitare, où il évoque sa solitude et le détachement forcé de sa famille. L'impact sur ses co-détenus avait été tel qu'il s'était mis à pleurer en pensant à leur foyer et il lui avait demandé d'arrêter de chanter. D'une manière ou d'une autre, ses compositions post-libération, librement inspirées par des événements de la vie courante, font état de situations marquées par l'injustice et la solitude qui n'ont d'autre issue que l'intensité de leur expression. À travers un investissement personnel plein et entier, ces élans veulent interpeller et sont autant d'appels à l'empathie et au partage. Au début des années 1970, l'émergence de Robert Pitt Williams, un bluesman ordinaire à la trajectoire singulière, lui permet d'enregistrer des disques, de se produire sur les scènes des universités américaines et d'intégrer la tournée de l'American Folk Blues Festival. Pendant que son profil de bluesman, libéré du bagne par son art, lui vaut une notoriété de courte durée, B.B. King, le grand B.B. King, multiplie au début des années 70 les prestations pour les détenus incarcérés dans les prisons américaines avec ce souci d'inscrire ses blues dans leur socle fondamental. Il était persuadé que sa musique, née de l'asservissement, pouvait apporter du réconfort à ceux qui étaient placés dans une situation d'enfermement physique et moral. Tiré de son album enregistré le 10 septembre 1970, Live in Cook County Jail, on écoute tout de suite « How blue can you get ?»

capté live dans la cour de la prison. Depuis la petite estrade qu'on lui avait installée, B.B. King a fait preuve d'un investissement personnel considérable et il a puisé au fond de lui-même pour conquérir un public imprévisible. Ainsi a-t-il décliné les thématiques habituelles du blues en reprenant ses grands succès comme Everyday I Have the Blues. Mais dans le morceau que nous avons retenu, il se surpasse avec un solo introductif inhabituellement long et visiblement très inspiré. Et il déploie vraiment toutes les modalités expressives qu'il détient, mais que peut-être trop rarement, malheureusement, il décline les unes après les autres. Enfin, il fait un mix de toutes ces possibilités expressives. Et franchement, le public, d'ailleurs, est amené à réagir alors qu'on lui avait fermement recommandé de surtout ne pas trop se manifester. Bon. Donc, pour forger son propre style, B.B. King avait croisé des éléments hétérogènes de son patrimoine musical, mais il n'oubliait jamais ce qui faisait le soubassement fondamental du blues. C'est ce socle originel dont se nourrissaient en permanence ses interprétations qu'il plaçait dans une continuité et ça l'avait conduit inéluctablement à se produire dans les prisons. Et comme il l'a indiqué, son cœur était, disait-il, lourd de sentiments pour les gars derrière les barreaux. À travers la vision dynamique du blues qu'il incarnait, il réactivait ainsi de la façon la plus naturelle l'interaction fondatrice de l'oppression et du blues, et il témoignait aux détenus tout l'intérêt qu'il leur portait. Par ses déclarations, il émettra des doutes sur les capacités des établissements pénitentiaires à aider à reconstruire les âmes plutôt qu'à les détruire. En restant 3 semaines en tête des charts, l'album Live at Cook County Jail attirera l'attention sur les conditions de vie des repris de justice et il sera retenu par la revue Rolling Stone parmi les 500 meilleurs albums enregistrés live. Son action en faveur des détenus sera saluée en 1972 par un award à caractère humanitaire qui lui sera remis par le directeur fédéral des prisons. Donc, là, on a affaire à des situations d'oppression que B.B. King reprend à son compte et qui alimentent le blues. L'enfermement en est l'expression dominante avec son corollaire, l'appel à l'autre. Ce désir d'empathie, qu'il soit vécu comme venant de l'intérieur de l'univers carcéral ou comme venant de l'extérieur, passe par un sentiment partagé. C'est ce qu'exprime B.B. King dans une interview de 1990 où la star du blues montre à quel point il partage la communauté de destin de ses frères de couleur. Il considère que lors de ses concerts dans les prisons, il aurait pu être aussi bien un B.B. King qui joue qu'un B.B. King condamné. Ses paroles montrent à quel point l'émotion du bluesman et celle de ses destinataires s'entrecroisent et se nourrissent mutuellement. À la fin du film The Blues Brothers, ce désir d'empathie, cet appel à l'autre, se manifeste lors de la pause distractive qu'anime le groupe au sein de la prison où Jack et Elwood ont été condamnés. Ce point final marque le retour à la case départ qui inscrit l'architecture du film dans la situation dramatique fondamentale du blues, c'est-à-dire l'expression d'un désir qui ne peut se réaliser. Tout était joué d'avance lorsqu'au sortir de la prison, Jake est accueilli par une voiture de police, l'emblématique Dodge, avec pour surnom Joliette, c'est-à-dire le nom de la prison où il est incarcéré, Jake porte en lui-même son propre enfermement, qui est en quelque sorte identitaire. Le thème qu'interprètent les Blues Brothers prend tout son sens avec pour titre « Jailhouse Rock ». Et l'homme triste, assis tout seul sur son rocher, est répété « Tout le monde, dans toute la prison, danse sur cette musique de rock. Allez, on met tout de suite le disque sur la platine ».

avec B.B. King, le spectacle arrivé de l'extérieur, mais avec ce jailhouse rock que nous venons d'écouter, il est fait appel aux détenus qui le diffusent de l'intérieur. Et il est pris ensuite en relais à la fin du film, hein, si vous avez cette fin de film dans l'esprit. Il est pris en relais par le portrait des vedettes du film dans une chaîne expressive qui porte l'ultime message. Tout est dans le titre qu'ils entonnent, un rock emprunté à Elvis Presley, Jailhouse Rock, où, dans une inversion des valeurs qui traverse tout le film, ils font de l'enfermement un tremplin pour l'extériorisation des sentiments dont la dimension participative atteint même les gardiens, spectateurs, bon, plus ou moins complaisants, de la libération des corps qui transforment leur réfectoire en salle de danse. Fort à propos, le refrain est repris avec une tonicité dévastatrice, tel un leitmotiv qui se diffuse hors les murs car décliné dans la séquence finale par les stars de la soul qui le reprennent en relais pendant que leur portrait défile à l'écran. Chacun entonne à son tour, pour son propre compte, des paroles fédératrices. Dans un élan participatif extraordinaire, il leur appartient de faire le lien entre le dedans et le dehors de la prison pour prendre en charge l'universalité du message. Au silence angoissant du début du film, on se rappelle bon quand Elwood vient chercher Jake, c'est substitué donc un tsunami musical dévastateur, hein, qui appelle à rompre la solitude et transforme le réfectoire en aire de liberté débridée. Tout le paradoxe du blues y est contenu avec des formes d'oppression qui produisent en réaction des modalités expressives qui saisissent tout un chacun au premier degré et créent des situations référentielles pour se détacher des chaînes.

On se quitte avec un rappel du morceau de Solomon Burke, celui qui a ouvert l'émission et qui revient à nos oreilles. Tout le monde a besoin de quelqu'un à aimer. Ce thème est déroulé en clôture comme générique de fin pendant que défile la liste de tous les participants. Du fond de trou, c'est le blues qui l'emporte finalement pour sortir d'une situation inextricable par un retour aux fondamentaux de l'humain et libérer la pulsion vitale. La fin du film n'offre pas de rémission avec tous les membres du groupe qui sont incarcérés. Mais le constat d'impuissance est contrebalancé par une incroyable tonicité. Cette vitalité qui anime les personnages, où vont-ils la chercher pour crever à ce point l'écran tout au long du film? Comment Jack Elwood incarne-t-il à ce point le blues? Ce sera l'objet du prochain épisode consacré au blues au cinéma avec comme référence absolue The Blues Brothers. Je vous donne rendez-vous pour la prochaine session de Blue Horizon, le dernier samedi de chaque mois à 11h. Vous nous écoutez sur Canal Sud. Rendez-vous sur le site de la radio pour tous les détails concernant nos sessions d'enregistrement. À très bientôt pour la prochaine de Blue Horizon.

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Le monde est devenu fou. Viens, viens, viens. Non, laisse seulement. C'est dingue, non? Ça peut être un geste.

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1: Faire jumper la foule, voilà ce qui représente le rêve de gamin. Ça y est, le

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0: est de la vieille école, mon frère.
1: Merde. Hey, buvez pas la bière dans le magasin.
2: Hey, mec, on va te payer. Dépêchez-vous et allez-vous-en. Hey, tu peux y aller, je vais régler.
0: Fais chier.
2: Je ne veux pas d'emmerde, alors tirez-vous.
0: Vous, les viettes, je peux pas vous blairer.
2: Je peux dire que je plains ta mère.
0: Qu'est-ce que t'as dit sur ma mère? Qui c'est que tu plains?
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0: Mais putain, qu'est-ce que t'as dit sur ma mère?
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0: Ça c'est
2: chaque fois
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0: T'es con, toi. 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
2: Oh, merde.
0: Hey, plaisante pas, hein. T'as intérêt à me la filer, cette cassette. Et vite, merde.
2: Oh, mais putain, qu'est-ce que t'as fait, mec?
0: File-moi cette cassette, merde. Sors-moi cette cassette de putain d'appareil ou je t'allume le fion, connasse. Allez, sors-là. Je t'ai dit de la fermer, connasse. Tu vas la fermer, ta gueule de cela.
2: Magne-toi le cul, mec.
3: On était juste entré pour s'acheter une bière.
0: Toi, mec.
3: J'en suis sorti complice de meurtre et de vol à main armée. C'est aussi dingue que ça, le quartier, des fois. On pouvait jamais dire ce qui allait arriver, ni quand. Après ça, j'ai su que l'été serait long. Oh, fuck.

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1: 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Après ce grand silence, je crois que nous allons quitter les lieux, nous allons nous mettre dans un endroit un peu plus calme. Je vois dans le brouillard des flammes qui s'élèvent. Il y a autour de moi, je vois juste une petite loupiote qui passe. Le technicien, tu as du mal? 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Oh merde!

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Bonsoir à toutes, bonsoir à tous, bienvenue dans cette foire des ténèbres. 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

Yeah, Patty, c'est ma force. Mieux vaut avoir une bonne réputation que de grandes richesses. L'estime des autres est préférable à l'or et à l'argent. Proverbe chapitre 22, premier verset.

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0: Khamsa.
1: Oh, je m'appelle pas Khamsa, moi. Je suis Marco, moi.
0: Je pense que Khamsa s'appelle Khamsa. Ça veut dire 5 en arabe. C'est pour le bonheur, je le sais.

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0: Oh, big up Nelia, hein. Oh là, les gars. Je peux pas tout mettre non plus, tu vois. Mais j'ai fait un petit extrait.
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0: Pull up l'instru.
1: Et on change d'instru, hein.
0: Là, je suis pas dans, hein. Mais quoi, je t'ai envoyé une prod. Tu peux pas la prendre, dans Zia. Comme ça, à tout moment, ça passe. Tu vois, c'est quoi? Mais là, c'est dans le. Dans le direct. C'est le G, c'est le G.
1: Mais je m'en vais pas, voilà, j'ai pas ta prod. Voilà.
0: Je suis pas un mauvais, moi. Mais si tu l'as pas vu passer, grosse pute, à ma vie, c'est redécamé. Et ça, mais t'es comme ça. Je suis trop. Je peux pas celui-là, je l'ai trop. Je peux pas. Change de prod. Mets-moi une prod que j'aime bien. Moi, je suis trop. Je sais. Désolé, les gars.

0: léger, c'est léger.
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0: Bon, c'est tout. Que la haine.
1: Voilà.
0: Ouais, vas-y, pull up, pull up. Y'a tiens, on va essayer. Non, c'est que de ça, c'est l'album que je prépare. Faut pas mettre. 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

0: pas mon fait tes mecs.
1: Vas-y, gâche, c'est quoi tes prods?
0: C'est pas mes prods, tiens, je t'en mets une prod, tiens, belle, qu'elle va
1: non,
0: passer.
1: Non, tu sais quoi, parce que je peux pas.
2: Va sur dancehall. Ah, elle se met du dancehall un
1: donc
2: peu.
1: Donc je mets instru dancehall.
0: Mets instru dancehall. Arrête. Mets un délire comme ça. Voilà. T'as compris, je suis pas un gamin.
1: Dancehall, t'es
0: ouais,
1: pas un gamin.
0: Dancehall, ah, mets oui. Du dancehall, je vais voir, tac, d'ailleurs, on s'entraîne sur ça en ce moment, ça veut dire.
1: Mais non.
0: La vas-y, drill, dancehall. C'est démodé en vrai, sans faire l'acteur. La drill, c'est démodé, c'est pas que c'est démodé, c'est bien. Mais.
1: C'est démodé depuis bien longtemps la France. En
0: non, t'as vu, c'est bien en vrai la drill. Mais
1: la drill, c'est américain. Ça y est, ça ramène un peu ce rap là, un peu underground, un peu drum.
0: On a trop écouté la drill.
1: Hein, c'est un peu
0: écouter d'autres sens. C'est l'été, il fait chaud, ça grand-mère.
1: Vas-y, bachata donc, un petit peu.
0: Ah, pardon les insultes.
1: Ah, c'est pas de chata, c'est... donc c'est insulte.
0: Ouais, du chata. Non, pas du chata, mais du dancehall normal.
1: Mais j'ai mis ça, instru.
0: C'est qu'est-ce que tu mets dancehall. Tu mets dancehall impulse. Impulse. Impulse, ouais, impulse. Impulse.
1: H-E.
0: Il y a un gadget, il est posé sur une bagou. Une nourrice. Tu connais. Il est posé sur une nourrice.
1: Ok, ok. Ok.
0: Mais non, c'est pas elle.
1: Ah, je te dis.
0: Ben écoute, tu m'as mis du cowboy. Ah bah, t'as.
1: T'as
0: d'ailleurs.
1: Non,
0: Nelia.
1: T'as du health.
0: Là, attends, mets du imp. Il s'appelle. Non, attends. Tu mets dancehall. Tellement, moi je l'écris là. Dancehall.
1: Mais viens.
0: Non, c'est. Ah. Impulse. Impulse. Oh, je suis un gamin, je fais ce gars en radio.
1: C'est Rodi.
0: Tu mets Rodi. I-M. Tu mets I-M.
1: I-M.
0: P-U-L. S-E. Dancehall. Belek, je vais réussir.
1: Je te jure que oui. Je le sens.
0: Il est posé
1: réussir.
0: Dans une heureuse.
1: Ah, elle est là.
0: Voilà.
1: Il est là. Et c'est le numéro 1, non. Gacha, le G. Ça va être belle force.
0: Arrête,
1: ça va être Toulouse, l'équipe.
0: Arrête,
1: ça va être Toulouse, l'équipe.
0: Bah, j'ai pas tout écrit, les gars. Tu connais, j'ai pas tout écrit, mais écoutez un
1: je
0: peu.
1: Je sais comment ça se passe. Déjà, te passe le mic. 23h minuit.

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Rap.

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0: 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Ça c'était le refrain, ça. Ça c'était le refrain juste. Mais j'ai pas fait le choix. T'as eu, ça descend, t'as eu. Voilà, ça descend. Là tu peux pas me dire t'aimes pas.
1: Ça descend, non, tu peux pas dire t'aimes
0: pas. C'est un délire, c'est un délire, c'est un délire.
1: C'est le flow en direct. Merci Gacha. Merci Gacha.
0: C'est quoi, il y a encore
1: ton texte.
0: Il y a encore
1: des Gacha d'avoir donné là.
0: Mais là j'ai fait ce gars là. Là j'ai fait ce gars là.
1: Je sais, mon vrai, c'est pour ça que je dis. C'est pour ça que je dis merci d'avoir révisé ton texte ici ce soir.
0: Ouais, manière, ouais, je suis là, manière, tu vois, c'est quoi. Manière, je suis là, je suis avec vous, si je peux poser sur d'autres prods. On est là ensemble, on écrit, si
1: vas-y,
0: on peut écrire, tout est en direct.
1: Gacha, j'ai un truc à dire.
0: Ouais.
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0: J'ai aimé la prod, elle fait mal, Nini. Oh là, dans le banc. 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
2: 9 de pointe, Nelia te passe le mic. Gacha, le G, Belfond. Nelia, Nia, tu sais d'où ça vient, je pense.
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1: Ah, c'est lourd. Tu l'as vu?

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0: Il a changé un truc, moi.
1: Vas-y, mais...
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0: voir. On pull up celle-là pour voir.
1: Vas-y, c'est bon, je la pull up. La... Pourtant, je la pull up.
0: Et vas-y, je la fais en mode.
1: Allez, c'est pas en freestyle.
0: Juste
1: en mode one shot.
0: Non, pas forcément. C'est pas bien. Voilà que c'est pas bien.
1: Gacha, t'es fou ou quoi?
0: Voilà que c'est pas bien.
1: Contexte, que tu racontes? Rien à voir. Pour ceux qui sont sur live, rien à voir.
0: Vas-y, reste, écoute.
1: Vas-y,
0: écoute. T'en coupe pas. Cuidrain, on bat les gars. Attends, repoule la blesserie. Parce que ta mère fait mal. Voilà, elle fait mal en vrai. Elle fait mal, t'es pas concentré. On coupe pas.
1: J'avoue. Dancehall, cheap beat.
0: Coupe pas.
1: Ryan, Masia.
0: Voilà, Gigi. Gigi, Hambook sur moi là. Oh, c'est là, s'il te plaît. Ouais, coupe pas. T'inquiète. Oh, néné. Hambook, laisse-moi faire, s'il te plaît. Vas-y. Ouais, j'ai aimé, tranquille, tu m'as régalé. Vas-y, c'est bon, caresse, s'il te plaît. Ouais, ouais, le bro. Cuit Joe, bec, je rallume un autre. 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

0: Bah, c'était pas carré trop, mais tu connais.
1: Non, d'accord.
0: 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Laisse pour voir, on sait jamais, dingue.
1: Vas-y, c'est bon.

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0: Tacha.
1: Ouais. Quoi?
2: Tu sais, chacun son métier.
1: Ah, mais oui, tu passes à faire une pause, un picture.
0: Si, si, c'est la fin d'émission.
1: Non,
0: Tacha, je te jure.
1: J'ai fait ce gars en fait. Ah, j'ai fait ce gars en fait, les gars.
0: Ouais.
1: Faut dire sur les commentaires, faut parler. Oh, Gacha, t'as fait le con, enculé, t'es rond, enculé, nanani. Oh, non.
0: C'est trop mon rêve, Gacha.
1: Comme ça, Zama, ça va faire du buzz un peu. Enculé, y'a Gacha.
0: Bon, je peux te dire un truc?
1: Ouais, quoi?
0: Là, vas-y, c'est l'été.
1: Ouais.
0: Et vas-y, là, c'était un exclusivité, Gacha et tout, freestyle, tout ça, là.
1: Tu mens.
0: Si. Ça tu le sais, mais ça tu le savais, on le sait. Non. Mais oui, tu le sais qu'il le sait.
1: Et moi,
0: ça tu
1: sais que
0: t'as fait le botch.
1: Et moi j'ai fait le mrez.
0: Parce que t'as fait l'exclu. Mais parce que tu savais que tu pouvais. Mais ouais. Mon Gacha,
1: moi,
0: t'es ouf ou quoi? Gacha,
1: moi,
0: je peux te dire un truc
1: intro, quoi.
0: Ouais. Et t'as joué le jeu et tout, donc
1: ouais,
0: tu l'as fait quand même.
1: C'est un jeu. Mais attends, on est quel jour? Samedi.
0: Oui.
1: Bah.
0: Et tu sais, c'est quand on se revoit ici.
1: Ouais.
0: Bien sûr, samedi. Pas le vendredi chez nous en plus, tu sais. Bref, tu sais quand on se retrouve en direct?
1: Vas-y,
0: le 25, c'est pas samedi prochain, c'est l'autre.
1: Mais là,
0: c'est
1: ça veut dire, il y a combien de personnes qui nous ont entendu par exemple?
0: Tu veux savoir?
1: Vas-y.
0: Vas-y, je te le dis après, c'est
1: ils
0: bon.
1: Ils ont dit quoi?
0: Vas-y, c'est bon, on voit après. Parce
1: mais
0: que...
1: dis pas ce gars, enculé,
0: retire-nous,
1: ce gars.
0: Vu que tu dis que t'as fait ce gars, ben, je suis
1: moi, je sais que j'ai fait ce gars, mais moi, je le sais. Moi, je le sais, les gars. Et carrément, je vais pas pardonner, tu vois ce gars.
0: Donc, c'est pour ça que je vais te donner un autre défi. Donc je peux te donner un défi. T'as vu le samedi 25, c'est pas le samedi prochain là, c'est le samedi d'après. Il y a Big Bro qui vient.
1: Ouais.
0: Et c'est, tu sais, c'est l'ancien Jim Brolic.
1: Ouais.
0: Et vas-y, tu sais, de 23h à minuit, il y a un freestyle.
1: Ouais.
0: Dans tous les cas.
1: C'est quoi, ça serait du boom bap?
0: C'est bon. Tu vois, là tu vas me dire, vas-y Nelia, tu vas mettre un freestyle, je mets ton freestyle. Tu viens ou pas? Si c'est ton freestyle, tu viens? Si c'est ton instru que tu me dis.
1: Ce serait du boom bap?
0: Mais non, c'est quoi que tu veux?
1: Quoi? J'ai rien dit.
0: Donc tu viens ou pas? Pour faire le freestyle de 23h à minuit.
1: Vas-y, je viens.
0: Et c'est quoi ton instru? Tu voudras quoi?
1: Je sais pas, je vais débouche moi avec une instru, t'as un dancehall.
0: Arrête tes conneries.
1: Et si t'as dancehall.
0: Parce qu'on a parlé, Gacha, le G, Belfond. Vous pouvez le retrouver sur toutes les plateformes.
1: Non.
0: On peut te retrouver. Samedi 25.
1: Ouais.
0: Tu vas revenir, tu vas faire ton freestyle. Donc ça sera du dancehall. On va danser sur ça.
1: Non, moi je débouche clair. Donc.
0: Mais non.
1: Ben, si.
0: Sur du dancehall.
1: Ben si. Je débouche clair.
0: Tu vois comment t'es. C'est bon, ça me va. Big Bro, j'espère que t'as entendu parce que Gacha.
1: Quoi, y a Big Bro, il est branché, Big Up à lui.
0: Ben, bien sûr, il est branché et en plus, il va faire son émission le 25 en direct.
1: Tu vois, mais moi, j'ai prévenu. Avant de faire l'émission, j'ai prévenu les gars. J'ai dit,
0: oh,
1: les gars, je rends. Attention.
0: Voilà,
1: j'ai pas menti.
0: Ouais, parce que franchement, ouais, le Big Bro va dire, vas-y, attention. Ouais, c'est ça. C'est bon, tu seras là le 25.
1: Regarde, ça débute. Et ouais, je serai là.
0: Mais G, t'es là ou pas? Vas-y, parle dans le micro vite fait. G?
3: Le bleu?
0: Ouais.
3: On sera là. En direct.
1: Un GG.
0: Il est.
1: Pas déconcentré, concentrao.
0: Ouais.
1: C'est juste ça, déconnecté. On est déconcentrao, déconnecté, c'est juste ça, des trucs.
0: L'équipe, les auditeurs, les auditrices, les merci de nous avoir écoutés. Gacha, ça va être Belfond. Mehdi, ça vient de talent. Hein?
1: À l'impro, tout a été à l'improviste. Hein. Tout a été à l'impro. C'était juste pour voir comment c'est.
0: Big up à Bia. Big up à Bia qui a gagné le t-shirt. Big up à Toto aussi. Merci à tous les auditeurs et auditrices. On se retrouve en direct le 25 juillet avec le Big Bro et son enfin, avec sa mixtape qui vient de sortir hier soir. Vous avez écouté entre 21h et 22h. Ça sera en direct le 25 samedi. Merci à tous ceux qui nous ont écoutés. Gacha, c'est Radio Canal Sud. 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

T-shirts ont été gagnés, le tirage au sort a été fait sur le TikTok de moi-même, Nelianiya. Hey, moi j'aime trop ma ville, Toulouse 31, big up, on se retrouve en direct le 25 juillet avec des artistes surprises, mais en tout cas c'est le big bro, j'aime Brolic, l'ancien, merci à toi de proposer.

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Kanta, Magneticity. Magneticity. Alors, dans les différentes bandes que vous avez pu écouter à ce propos, j'ai souvent oublié le Tissi. Alors, Kanti, Magneticity. C'est champ magnétique, en fait. Tout simplement. Occupé la nuit, Canal Sud, 92.2. Marco Paltrinieri, The Weather. Non, allez, encore un autre contresens, pas The Weather, mais The Weaver. Il y a un monde entre le temps qu'il fait et le tisserand. Ça, j'en suis presque sûr. Secrètement ou non, il est nécessaire de devenir tout autre ou de cesser d'être.

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1: Occuper la nuit, Canal Sud 92.2, Canti Magnitici 6. Sammartino, Walkman Jazz. Sammartino frappe à nouveau. Brisé la glace lors de son dernier voyage, Robin Diacho Destinity, que vous avez déjà écouté certainement, sur la même antenne, l'homme revient en tant que seul réalisateur d'un banda dopé de nouveaux mutants, freaks et calimites, qui joue à sa propre fête funéraire sur un navire qui navigue sur une mer radioactive vers une nouvelle terre promise, qui évidemment n'existe pas. Une non-musique pour nos futurs.

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